0: 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Yves Montand, Les Feuilles Mortes.
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